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0: Isaiah Rashad, Get to Know You. Wir machen weiter mit dem Hugo TSR.
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0: faudrait se faire foutre.
1: Faudrait, hein.
2: Oh na na na na na na.
1: On sent la tension, ça va péter, mon frère.
2: Oh, na, na, na.

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Snarstellit s'appelle satellite et ça parle des satellites qui colonisent notre ciel.